donne qu'un avenir serait au fifi. Les mini-crasquettes, les lave-cresselles.

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levez un bras ou vous lâchez. Vous levez l'autre bras ou vous lâchez. Vous levez les deux bras ou vous lâchez. Et vous recommencez le nombre de fois que vous avez envie. Et puis allongez, petit et grand, vous faites la même chose avec les jambes. Vous levez une jambe, vous lâchez. Vous levez l'autre jambe, lâchez. Les deux jambes, lâchez. Pour les grands qui aiment les défis, vous essayez que vos genoux soient bien tendus. S'ils ne sont pliés, ce n'est pas grave. Vous bâillez, vous vous étirez, vous bâillez en vous étirant. Vous passez une bonne journée. Et voilà, à demain.

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0: endormi dans la classe et j'ai fait un drôle de rêve.
1: De la fenêtre de la classe, j'ai vu sur la cour de récré quelque chose d'assez cocasse est en train de se passer.
0: C'est quoi?
2: Tu vas voir.
1: Il y a

0: facile parce qu'en plus, quand je respire, ça fait de la mousse.
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0: cas.
1: Non mais qu'est-ce que c'est que ça là?
2: Bah alors?
1: Mais quoi? Bah je t'arrête tout de suite d'abord, tu me vous vois. On se connaît pas, on n'a pas gardé les moutons ensemble. Et puis ensuite tu me donnes du monsieur s'il te plaît, tu fais un effort.
0: Oui, désolé. Oui.
1: Mal poli.
0: Pardon. Ouais, ça...
3: Excusez-moi monsieur, monsieur le renard, où sont passés les hommes, où est-ce qu'ils se cachent?
1: C'est incroyable, non mais ta mère elle t'a pas appris la politesse? Mais le renard, il a un nom le renard, toi t'as un nom?
0: Bah oui, mais bah moi j'ai un nom aussi, mais je le connais pas moi.
1: Mais tu le demandes? Moi c'est Robin de la forêt.
0: Ah non,
1: c'est pas compliqué.
0: Ok.
3: Excusez-moi monsieur, monsieur le renard, que l'on nomme Robin, Robin de la forêt, où sont passés les hommes, où est-ce qu'ils se cachent?
1: Ouais, tu vois, un nom c'est bien, mais ça fait pas tout, il y a l'apparence qui compte vachement, tu vois. Alors c'est Robin, avec un très beau chapeau vert, orné d'une longue plume rouge et un beau plastron vert avec un arc et des flèches.
0: Ah oui,
1: t'as vu, il est beau mon arc, hein?
0: Ah oui,
1: il est beau. Tu vas en avoir un comme ça, hein?
0: Ah,
1: c'est pas ton appart.
0: Ah ouais.
1: Oh, c'est ballot.

0: que je fais avec mon arc et mes flèches?
1: Je sais pas, la plongée sous-marine.
0: Non, presque. Tu vas voir, c'est énorme, c'est génial. En fait, je prends l'argent des riches pour donner aux pauvres.
1: Ah, ça c'est bien, ouais.
0: C'est génial, hein.
1: Ah, ouais.
0: Ah oui. Ah, tout le monde aime ça, je sais pas pourquoi.

0: Les pauvres à qui j'ai donné l'argent des riches, eh ben ils deviennent riches.
1: Oui, c'est vrai.
0: Et donc je leur reprends forcément, puisque je prends l'argent des riches et que eux ils sont riches maintenant.
1: Ah, mais ça c'est injuste.
0: Ah, ouais, mais c'est logique. Ah, si, c'est logique.

0: gagne.
1: Et donc, l'argent, je le garde.
0: Oui,
1: et tu sais ce que je fais? Bah, je l'utilise pour m'acheter des fringues. Tu vois, trop cool et à la mode.
0: Comme,
1: je sais pas moi, un beau chapeau vert, on est du long plume.
0: Ah, oui.
1: Et un beau poinçon vert.
0: Ah, c'est ça que c'est à la mode.
2: Ah, ça le fait.

0: dire un truc, c'est à ce prix-là qu'on devient le plus cool des renards, tu vois. Ah oui. Moi je trouve ça important le look, tu vois, surtout quand on a une moto comme la mienne, regarde.
1: Ah ouais, elle est chouette, ouais.
0: C'est pas de la motocross, ça.
1: Ah non,
0: ouais, je vous ai piqué ce matin.

0: contre, je suis désolé, ça me gêne un peu, mais vu qu'on se connaît pas, je vais pas te parler plus longtemps, tu vois. Parce que ma maman, elle m'a dit qu'il fallait pas parler aux invités.
1: Ouais, mais faut que je sache, moi, quand même.
0: Ouais, mais ça m'intéresse pas, je veux dire, donc...
1: Oh
0: non, mais tu sais jamais sur qui tu peux tomber, c'est toujours dangereux, tu vois.
1: Ah, oh, monsieur.
0: Non, c'est comme ça.
1: Quel on a Robin, Robin de la forêt. Avec un truc, ouais, mais bon, moi, je te rappelle que je sache où sont passés les hommes.

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1: Un village enneigé.
2: Des vaches, d'ailleurs.
3: Un cheval.
4: Et moi, j'ai dit qu'il y avait des poules.
5: Des œufs.
6: Des œufs.
7: Des poules.
8: Non, des œufs d'oie, non.
9: Ou des œufs de coq.
10: Et une échelle tombée par terre.
11: Une barque.
12: Une barque.
13: Ils sont sur l'eau, ils marchent sur l'eau, donc c'est qu'elle est gelée.
14: Oui. Ils sont en train de pas.
15: Parce que c'est de la neige, et les enfants, ils courent, ils marchent, et tout ça. Et aussi la dame, et tous les gens qui sont ici, ils marchent sur la neige. Il y a des empreintes partout.
16: Un chariot.
17: Des charrettes.
18: Ils sont en train de charger des choses.
19: Oui.
20: Beaucoup de personnes.
21: Je sais pas, les artistes, ils aiment bien les chiffres ronds.
22: C'était au Moyen-Âge, parce que déjà, à leur tenue, à leur mode de déplacement, et les maisons... Et tout ça
23: Un peu plus récent quand
24: même. Moi, je disais que c'est 164 ou 160.
23: Non, c'était un peu plus récent que...
25: Au Moyen-Âge, il y avait de la paille, des vaches,
26: des chaumières et des grosses maisons en briques aussi.
27: Il y a aussi des maisons en bois,
28: des ruines de châteaux, j'ai l'impression.
29: Oui, il y en a une tout au fond là-bas.
30: Il y a aussi des paysans, parce que je vois une femme sur le tableau. Il y a un fouet sur la tête, il y a un tablier.
31: On les reconnaît du paysan parce que déjà ils n'ont pas les manteaux de fourrure, ils n'ont pas tout ça, ils n'ont pas les hautes bottes en cuir et tout ça. C'est les paysans, ils ont des chapeaux de paille et tout ça. C'est le peuple et tout ça. Les nobles, ils sont dans un plus haut rang à cette époque-là.
32: Ils sont rassemblés comme s'ils attendaient d'acheter quelque chose. Il y a quelqu'un qui donne des choses et il y a des gens qui attendent. Du coup, ça fait cette impression.
33: Moi, je vois qu'il est en train de... Il écrit sur un carnet comme ça, il compte le nombre d'argent qu'il gagne. Pendant qu'il vend, c'est les choses qu'il est en train de vendre là.
34: C'est aussi peut-être une auberge.
35: Moi je pense qu'ils achètent des trucs. Enfin, ils sont en train de faire la queue pour acheter des trucs.
36: Des légumes, du pain.
37: Parce qu'ils transportent des trucs. Il faut rouler des trucs. Ils fabriquent des trucs.
38: Il y a des gens qui font un feu, je pense. Peut-être qu'ils font la fête ou qui payent de l'argent.
39: C'est un marché. Comme le marché à Noël.
40: Pour au grenier.
41: Peut-être qu'il faut un troc.
42: Ils font un feu.
43: Je pense que je vais
44: pour enterrer quelqu'un.
45: Oh, regardez les...

0: par de la viande.
1: Oui, avec de la soupe.
2: Waouh, c'est dégueu.
3: C'est un cochon, ils sont en train de l'abattre pour pouvoir récupérer la viande.
4: Ah, ils jouent un jeu aux pièces.
5: Pilouva.
6: Une bataille de boules de neige.
7: Ils se bagarrent.
8: Et que les gens, ils font la fête.
9: Il y a beaucoup de gens, en fait.
10: Ça doit pas sentir très très bouffe.
11: À cause de la viande qui se fait tuer, enfin, des animaux qui sont tués, de l'eau stagnante, ça doit sentir un peu le croupi.
12: La viande des dinosaures, c'est un mauvais haleine.
13: Je sais pas, la paille, la neige fondue, à demi fondue,
14: de la neige qui craque,
15: des bruits d'animaux, des bruits de conversation, quand on est proche du feu, des crépitements du feu,
16: bruit de glace cassée parce que pour récupérer de l'eau, il faut casser la glace.
17: Le vent.
18: T'entends la soupe qui fait du glou.
19: Moi, je pense qu'il y a du bruit à cause qu'il y a les gens qui parlent.
20: J'ai vu un personnage, c'est une femme avec une jupe rouge et elle porte un sac et je pense qu'elle a été acheter des choses et qu'elle rentre chez elle.
21: Un vieux monsieur de chevalier qui a une épée et une gourde derrière lui avec une cape rouge, verte et noire et blanche et un chapeau noir. Il protège le peuple.
22: La personne avec une cape verte, j'ai l'impression,
23: il prend du vin ou de l'eau dans un tonneau.
24: Du vin ou de la bière?
25: De la cervoise.
26: Ouais, parce que ça n'existe pas, le vin et la bière.
27: Le vin, ça a été inventé à l'époque des Romains et des Grecs et tout ça. Et ça, c'est bien appris.
28: J'ai dit que c'était de la potion magique.
29: Un enfant avec une tête plate.
30: Au bébé. Il est tout grognon.
31: Il est tout petit, mais il a une tête, un visage bizarre, comme si c'était une grande personne, en fait.
32: Un bonhomme tout couvert.
33: Marie.
34: Parce que elle est sur un âne et elle a un grand voile.
35: Fleur.
36: Bleu.
37: C'est quand le petit Jésus, il est né.
38: Dans une autre époque.
39: Oui.
40: Oui.
41: L'époque de la nuit.
42: Eh ben, vu que c'est pas la bonne époque, que... C'est vraiment bizarre.
43: Le paiement de la dîme ou le dénombrement de Bethléem. Peter Bruegel le Jeune dit d'enfer. 16e siècle.
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1: Du coup, ça m'a fait penser
2: à moi. Noir et blanc.
3: Vert.
4: C'est une photo.
5: C'est une photo.
6: Du gris.
7: Noir et blanc.
8: Marron.
9: Moi, ça me fait penser à une prison.
10: T'es méchant, t'es triste d'être en prison.
11: T'as pas une planche.
12: En plein milieu, il y a le rayonnage.
13: Une photo.
14: Il y a la transformation.
15: On a pris des tableaux pour faire notre exposition sur les émotions, comme la tristesse, la colère, la honte, la joie, la peur et la surprise,
16: l'amour,
17: l'inquiétude,
18: l'ennui,
19: le dégoût.
20: Vice-versa.
21: Parce que c'est un film pour les enfants et c'est les émotions.
22: C'est des émotions dans la tête d'une petite fille. Et c'est des personnages avec des émotions comme la colère, fait ça. Et voilà. C'est pour ça qu'on l'a appelé vice-versa.
23: Parce qu'il y a un tableau, on peut le retourner, donc il peut être dans les deux sens.
24: On a été à l'orthothèque de Caen.
25: C'est là où il y a beaucoup de tableaux et on peut emprunter des tableaux pendant un mois.
26: Et on a choisi deux tableaux chacun à peu près. Et il nous a posé des questions.
27: On était par terre, on disait nos tableaux, qu'on a pris, on expliquait aussi.
28: Il y a plus d'émotions négatives, parce qu'il y a la guerre,
29: il y a la colère,
30: la peur,
31: la honte.
32: Quand tu ressens la joie, bah, t'es content, tu rigoles, tu fais des blagues. Et l'amour, bah, t'es content parce que tu joues avec une amie que t'aimes beaucoup.
33: Ouais, c'est cool.
32: Quand on a choisi les tableaux, parce que ça fait une émotion, bah, c'était pour l'exposition vice-versa. Alors j'ai pensé à les personnes comme ma famille et mes amis, c'est ça. Et j'ai invité mes amis,
34: les dames de la médiathèque, ceux du centre aussi, et ceux de la cantine. Et le maire.
35: Ma famille, toutes les maîtresses de l'école, les cantinières. Je pense que les cantinières, c'est lui qui vont leur plaire le manoir hanté.
36: Ils vont être fiers de leurs enfants. D'avoir, par exemple, si c'est nos parents, d'avoir vu leurs enfants s'amuser à présenter leurs tableaux.
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0: L'amour et la joie.
1: Du coup, ça m'a fait penser
2: à l'amour et la joie.
3: Vert.
4: C'est une photo.
5: Noir et blanc.
6: Marron.
7: Moi, ça me fait penser au présent.
8: T'es méchant, t'es triste de ton présent.
9: Une personne qui a pas une planche.
10: En plein milieu, il y a le morceau.
11: C'est une photo.
12: Il y a la
13: transformation.
14: On a pris des tableaux pour faire notre exposition sur les émotions, comme la tristesse, la colère, la honte, la joie, la peur et la surprise,
15: l'amour,
16: l'inquiétude,
17: l'ennui,
18: le dégoût,
19: vice-versa.
20: Parce que c'est un film pour les enfants et c'est les émotions.
21: C'est des émotions dans la tête d'une petite fille. Et c'est des personnages avec des émotions comme la colère, tout ça. Et voilà. C'est pour ça qu'on l'a appelé vice-versa.
22: Parce qu'il y a un tableau, on peut le retourner, donc il peut être dans les deux sens.
23: On a été à l'orthothèque de Caen.
24: C'est là où il y a beaucoup de tableaux et on peut emprunter des tableaux pendant un mois.
25: Et on a choisi deux tableaux chacun à peu près. Et il nous a posé des questions.
26: On était par terre, on disait nos tableaux qu'on a pris, on expliquait aussi.
27: Il y a plus d'émotions négatives, parce qu'il y a la guerre,
28: il y a la colère,
29: la peur,
30: la honte.
31: Quand tu ressens la joie, bah t'es content, tu rigoles, tu fais des blagues. Et l'amour, bah, t'es content parce que tu joues avec une amie que t'aimes beaucoup.
32: Ouais, c'est cool.
31: Quand on a choisi les tableaux, parce que ça fait une émotion, bah, c'était pour l'exposition vice-versa. Alors,

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0: il y a des orages, et ben en fait les orages, il va pas avoir de la pluie qui va tomber, mais plutôt des nouilles ou des pâtes ou tout ça quoi.
1: Il y a de la sauce quand même, bolognaise.
2: Ça serait une tempête de pop-corn,
3: salé.
4: De l'herbe à sucette, des herbes à cupcakes. Les cupcakes ils sont roses et bleus.
5: J'imagine que il y a de pluie de chocolat, c'est trop bon.
6: Et les maisons c'est un papa.
7: Des maisons en pizza.
8: Et un toboggan qui est construit avec des chips.
9: Et quand il neige des chewing-gums.
10: Dark Vador en chocolat noir.
11: Des arbres en barbapapa.
12: Les sabres laser des sucettes mégalongues.
13: Et des pluies de Secret d'Arche.
14: Toutes les roues des voitures, ce seraient des pizzas.
15: Et notre école, elle serait en nougat.
16: Bah comme ça, quand on est en classe et on a faim, on mange nos tables, on mange l'école.
17: Un soleil en forme de bonbons. Avec et les rayons, c'est des sucres d'orge.
18: Et tu dois bien avoir un parapluie, sinon il t'assomme.
19: On va à l'école et le chemin, il est en chocolat. Donc quand on a mal mangé le matin, on mange tout le chemin.
20: C'est facile pour dormir dans une maison, même si tu la manges, à air pousse pendant la journée.
21: Et du coup, les fruits et légumes, c'est...

0: plus cher que le chocolat et les bonbons.
1: Les cahiers, ils sont faits en pizza, donc on n'a plus besoin de travailler parce qu'on les mange, les cahiers.
2: Et en travail, il y a la géobonbon et il y a la mâte au choco.
3: Le soir, quand on rentre chez nous, il n'y a pas besoin d'aller faire les courses, on trouve tout dans notre maison.
4: Ce qu'on apprendrait à l'école, c'est qu'il faut bien manger, qu'il faut manger que des sucreries.
5: Moi, je ferais l'athlétisme et la piste, elle serait faite en super long bonbon. Super long et tout plat, multicolore.
6: Quand on arrive à l'école, la maîtresse, elle est en chocolat et du coup, on la mange.
7: Moi, j'en aurais marre de ce monde, donc je serais partie en bateau et j'irais sur notre planète. Oui, et en plus, ça va plus vite qu'une fusée parce que tu y vas en une seconde.
8: Moi, je partirais aussi, mais j'irais sur la planète chat. Le sol, il est en litière, mais les caca, ils disparaissent tout seuls.
9: Imagine que t'as un animal magique qui peut changer à un animal jusqu'à un avion.
10: Comme tu veux.
11: Il pleura des poils de chat et ça fera un petit tas et ça construira un chat.
12: On pourrait parler à tout le monde. Par exemple, aux animaux, aux ancêtres, même à ceux qui sont à des kilomètres.
13: C'est une planète où dessus il y a que des soirées de pyjama. On regardera la télé, on mangera.
14: On fera des tournois Mario Kart 8 Deluxe, on fera des batailles de polochons et on mangera des burgers.
15: Toutes les maisons seront en coussin.
16: Tout sera en peluche, même les maisons.
17: À chaque fois qu'on croise quelqu'un, s'il est ok, on fait un câlin.
18: Quand quelqu'un sera triste, il pleuvra. Quand quelqu'un soit joyeux, il y aura du soleil. Quand on est en stress, le ciel, il est multicolore.
19: Sur le monde aquatique, on serait tout le temps sous l'eau. Il y aurait plein de baleines, de dauphins et tout ça.
20: Tu peux aller très longtemps sous l'eau, tu vas pas te noyer.
21: Il y aurait des toboggans infinis. Il y en aurait 1000 avec plein d'amis dans la piscine et dans les toboggans.
22: Et les requins, quand ils essayeront de nous manger, ils pourront pas parce que ce sera du sucre et du coup, ils vont fondre dans l'eau.
23: Je changerai de monde et j'irai sur un monde où tu peux faire tout ce que tu veux. C'est un monde où au début, il n'y a rien et tu mets tout ce que tu veux.
24: Le président seront des enfants, les mères aussi, la maîtresse, c'est un enfant.
25: Un monde où il y aura la paix et des amis.
26: Tout ce que tu imagines, ça devient réel.
27: Les parents, eux, ils font le ménage tout le temps.
28: Un monde comme la Terre, il y a des gazins, il y a tout, mais quand il pleut d'argent.
29: Tout serait gratuit, donc tu peux manger des bonbons, des sucreries, tant que tu le veux.
30: On peut avoir le permis quand on est enfant pour conduire et que quand on fait un accident, on est toujours vivant. On peut faire des jeux vidéo quand on veut, on peut se coucher quand on veut, on peut dire ce que doivent faire les parents.
26: Ou tout ce que tu dessines, et ben ça devient réel. Par exemple, si tu dessines un personnage avec une grosse tête rose, et ben ça va devenir réel. Billy, et dormirait tout le temps.
31: Quand on est fatigué, ben il y aura une potion de remède, comme ça on peut... On peut jamais être fatigué et on pourrait vivre éternellement.
32: Tout le monde pourra faire ce qu'il veut et tout sera gratuit. Et je serai le chef du monde.
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Bien sûr, si l'on ne se fonde que sur ce qui saute aux yeux, le vent semble une brute raffolant de nuire à tout le monde. Mais une attention profonde prouve que c'est chez les fâcheux qu'ils préfèrent choisir les victimes.

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1: Ah, oh, je me souviens, à la fin des années 40, avec mon kiki en Angleterre.
0: C'est qui mon kiki?
1: Les Mickey le mystère, voyons, mon kiki.
0: Le chanteur de Motorhead, tu l'as connu?
1: Eh oui, votre arrière-grand-mère allait le chercher à la crèche à Newcastle à l'époque.

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0: des melons, déjà, il est au-dessus de son livre.
1: Je dirais que ses doigts, ils bougent.
2: On a l'impression que c'est un vieux bébé qui a une auréole.
3: On a l'impression un peu qu'il explique à l'étudiant qui est en dessous ce qu'il faut faire et que l'étudiant, du coup, il écrit.
0: Et puis, du melon, il est très... il a l'air...

0: Très direct, il a l'air d'être toi, tu fais ça, et il a l'air d'être très strict, quoi.
1: L'étudiant, il est assis sur une espèce de siège, il a des livres à ses pieds, et il lève un peu la tête aussi, avec, et il a une feuille et un stylo dans sa main.
2: Il a des grosses chaussures.
3: Il a un petit papillon et aussi une chemise.
2: Aussi une écriture sur le côté.
4: Adelaïrel, je crois.
5: 1905.
6: Ah oui, Adelaïrel.
7: 1905.
8: Il a une grosse cape.
9: C'est un super-héros et il s'appelle Jean-Pierre Clément.
10: Il est très bien habillé, donc on dirait que c'est comme un président, un fils d'un président, quoi. Un fils de roi, de reine.
1: Bah, on peut dire qu'il passe un concours pour voir s'il peut devenir président. Président des super-héros.
2: C'est peut-être un président super-héros de la lecture et de l'écriture.
10: Quand il écrit les histoires, plus il fait des histoires, plus il peut inventer des pouvoirs. Par exemple, super light ou chimie.
11: Peut-être qu'il a le pouvoir des quatre éléments. Terre, air, eau, feu.
12: On peut claquer des doigts et... les écritures se transforment vite ce qu'il faut écrire.
13: Peut-être que le super vilain c'était Desmolombes et que sans faire exprès Desmolombes il s'est lui aussi changé en pierre parce que il avait fait une erreur de calcul.
1: Ils se sont battus parce qu'en fait ils donnaient des devoirs trop durs Desmolombes et du coup il en avait marre l'étudiant. Du coup ils ont commencé à se bagarrer parce que les devoirs ils étaient trop durs et qu'ils voulaient changer de professeur et tout. Il a fini par devenir donc directeur parce qu'il a massacré tous les autres profs.
14: Il apprenait des choses fausses à ses élèves parce que il disait que les super pouvoirs ça servait à rien.
1: Tu vois, ah ouais, okay. Il devait être contre le progrès.
15: Il a détruit tous les autres étudiant sauf lui.
1: L'étudiant, il commençait à trouver que c'était un peu bizarre parce que tous ses amis, ils disparaissaient. Et du coup, il a commencé à prendre des cours secrets pour apprendre un peu la magie. Mais sauf que Desmolombes, il en savait, il l'a su à un moment et il l'a changé et il a voulu le changer en pierre, du coup, plus vite que les autres.
10: Jean-Pierre Clément, il s'apprêtait à devenir président, donc il écrivait « J'aimerais devenir président ». Mais à ce moment-là, Desmolombes, il l'a transformé en métal et du coup, il n'a pas pu sauver le monde.
14: Comme il s'est battu avec Desmolombes et que Desmolombes, il voulait changer tout le monde en pierre, c'est grâce à lui, il a sauvé tous les autres étudiants.
1: Il a sauvé tous les étudiants, mais en fait, au prix de sa propre vie. Parce qu'en fait, tout le pouvoir de pierre qui était dans les étudiants, il était aspiré par lui et du coup, il s'est changé en statue avec Desmolombes.
10: Il est en pierre depuis 1905.
14: Desmolombes, comme il était méchant, y a des gens qui ont jeté une malédiction sur la statue de Desmolombes pour que chaque jour il y ait au moins un pigeon qui vienne se percher sur sa tête, voire qui vienne lui donner un petit cadeau.
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17: Je vais écrire sur un papier les trois métiers que je veux faire. Déjà, et comme ça, si un jour j'ai la tentation d'en faire un autre, je le ferai pas. Ingénieur vétérinaire.
18: Plein de machines dépolluantes contre le gaz carbonique. Par exemple, des avions dépolluants.
19: Il y aurait une machine dépolluante à l'intérieur qui filtrerait l'air.
20: Des bateaux dépolluants qui, eux, ce serait pour filtrer l'eau.
21: Pour les déchets nucléaires, faudrait bien des engins de secours qui dépolluent.
22: Faudrait dépolluer parce que toute cette pollution, ça tue des animaux. Ça vient même à nous tuer. On fait des trucs qui nous tuent.
23: Moi, tout ce que j'ai envie d'en faire du monde, c'est d'enlever toute la pollution, qu'il n'y ait plus de guerre.
24: Oui, mais j'aurais d'abord besoin de réunir ma petite bande.
25: On va voyager un peu partout dans le monde en se dispersant pour conduire des manifestations tout seul, quand on est tout seul.

0: notre air sera beaucoup plus clair. À la place du béton, il y aura beaucoup, beaucoup d'herbe. Et on se déplacera avec des moyens écologiques, pas comme ma voiture dépolluante. Elle ne sera pas à prix d'or quand même. Pour que le monde en ait plus, je vais les mettre moins cher que les voitures normales. Pas plus de 300 euros. Tout serait plus clair, il n'y aurait pas de fumée. Tous les paysages seront un peu plus beaux. La nature sera plus verdoyante. Bah, les jouets seront plutôt en bois, taillés à la main des artisans. C'est mieux artisan que industrie. L'industriel, ça met plein de pollution. Et même après, tout ce qu'ils ont fabriqué, après, ça continue de polluer. Moi, j'aurais envie de... Je donnerais de l'argent aux mendiants. Faut donner de l'argent aux mendiants, puisque c'est pour ça qu'ils sont mendiants. Je vais vivre... quelque part dans la campagne, le plus possible dans un endroit isolé. Je resterai pas seul, faudrait bien que je développe une famille là-bas. Et une belle grande maison, genre immeuble pour tout seul. Je vais travailler là-bas aussi, je voudrais être vétérinaire, et donc je vais travailler là-bas au cas où je vois des animaux blessés, malades, n'importe quoi. J'ai plein de choses que je sais pas sur ma vie d'adulte. Faut voir avant de savoir.
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0: des enfants, une œuvre d'art.
1: On dirait que l'homme, il est en prison.
2: Oui, parce qu'il a une chaîne.
3: En fait, à côté de lui, il y a un vase. Il y a des pièces qui étaient dedans, mais qui se sont renversées.
4: Vous voyez que quand même, il y a de l'or autour de lui, des fruits, tout ça. Il y a des coussins magnifiques, des broderies partout. Une harpe qui est là-bas, ou une lyre, mais je ne sais pas trop.
5: Il est en prison, mais c'est quelque chose d'important. Du coup, on lui a laissé quand même des trucs précieux, de quoi faire de la musique, de l'argent.
4: C'est égoïste, puisqu'il va garder beaucoup d'argent que les pauvres vont pas avoir pour acheter de la nourriture ou des choses comme ça. Mais lui, il va pas pouvoir s'en servir, puisqu'il est en prison.
6: Il a le vase avec les sous, il a un marchepied. Il est dans une espèce de robe, je trouve, et il a des coussins avec, rouges avec des brodeurs, qui sont brodés avec de l'or et des fruits, une harpe, il y a des chaînes, et tout en haut, il y a des gravures sur les murs, il est comme si il était sur un canapé ou un truc comme ça.
7: Un lit.
6: Oui.
7: Periculosa, Libertà, Cam, Secura et Aurea, Servitus.
4: C'est du latin, je pense.
7: Non, non, il n'est pas bien
8: marron. Il est vert foncé.
4: Non, il est plutôt noir, moi, je trouve. Noir ou gris.
6: Il a aussi des sandales qu'on dirait qu'elles sont en or.
7: Et il a une couronne de laurier sur la tête.
6: Son nom, c'est des empereurs qui ont ça, les empereurs romains.
7: Ça pourrait être sinon
6: un dieu. Il y a un marchepied, il y a aussi une coupe avec des fruits.
7: On dirait qu'il y a des oranges et des mangues.
5: Une grenade, du raisin, une poire, une pomme.
7: Il y a une paire de ciseaux avec un bout de papier déchiré.
9: En fait, c'était pour couper des petits bouts de feuilles parce que c'est interdit.
4: Le papier, par exemple, ça pourrait être un traité de paix qu'il a coupé, c'est pour ça qu'il a enchaîné. Les traités de paix, il en avait beaucoup à cette époque avec les Romains, les Grecs, les Gaulois.
7: Ou alors c'est parce qu'il a volé de l'or à des gens.
6: Peut-être pour ça qu'il a une menotte.
5: Les ciseaux de papier, c'est peut-être pour s'occuper, pour faire des découpages.
7: Il est l'or, il a volé des coussins, des instruments.
5: Peut-être que c'est un chef ennemi et ils l'ont enchaîné et tout ça, et ils ont récupéré son or, ses instruments.
7: Je pense que ça se trouve c'est Vercingétorix d'Orix enchaîné. Vercingétorix, il a été enchaîné parce qu'il a perdu, parce que aussi c'est rendu Vercingétorix.
5: Moi je pense qu'il est enchaîné parce qu'il est trop riche. Et c'est le plus riche du gouvernement. Il a l'air d'être fatigué, d'être triste, un petit peu d'être en colère.
7: Je pense qu'il est en train de penser qu'il essaie de trouver un plan dans sa tête pour s'enfuir de la prison.
4: Peut-être qu'il est en train de préparer une révolte contre ceux qui l'ont enchaîné. Il pourrait se libérer soit avec les ciseaux pendant qu'il est en train de couper les chaînes, soit en proposant une rançon d'or, comme il a beaucoup d'or.
5: C'est des ciseaux pointus. Du coup, il essaierait de passer en s'en servant comme arme. Des fois, il s'essaie de bouffer un peu, alors on entend un petit peu des bruits de chaînes ou alors des cris. Je pense aussi que c'est la tristesse qui sort du tableau et la colère aussi qui sort du tableau.
7: Peur, dispute en colère.
10: Damoclès, Thomas Couture, lui surtout.

0: Pâle, 1861-1866.
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0: L'amour et la joie.
1: Du coup, ça m'a fait penser
2: à l'amour et la joie.
3: Vert.
4: C'est une photo.
5: Une gris.
6: Noir et blanc.
7: Marron.
8: La moi, ça me fait penser au présent.
9: T'es méchant, t'es triste d'être en prison.
10: En plein milieu, il y a le crayon.
11: Transformation.
12: On a pris des tableaux pour faire notre exposition sur les émotions, la tristesse, colère, la honte.

0: la joie, la peur et la surprise,
1: l'amour,
2: l'inquiétude,
3: l'ennui,
4: le dégoût.
5: Vice-versa.
6: Parce que c'est un film pour les enfants et c'est les émotions.
7: C'est des émotions dans la tête d'une petite fille. Et c'est des personnages avec des émotions comme la colère, tout ça, tout ça. Et voilà. C'est pour ça qu'on l'a appelé vice-versa.
8: Parce qu'il y a un tableau, on peut le retourner, donc il peut être dans les deux sens.
9: On a été à l'architecte de Caen.
10: C'est là où il y a beaucoup de tableaux et on peut emprunter des tableaux pendant un mois.
11: Et on a choisi deux tableaux chacun à peu près. Et il nous a posé des questions.
12: On était par terre, on disait nos tableaux. Qu'on a pris, on expliquait aussi.
13: Il y a plus d'émotions négatives, parce qu'il y a la guerre,
14: il y a la colère,
15: la colère,
14: la peur,
15: la honte.
16: Quand tu ressens la joie, bah t'es content, tu rigoles, tu fais des blagues. Et l'amour, bah t'es content parce que tu joues avec une amie que t'aimes beaucoup.
17: Ouais, c'est cool.
18: Quand on a choisi les tableaux, parce que ça fait une émotion, bah, c'était pour l'exposition vice-versa. Alors j'ai pensé à les personnes comme ma famille et mes amis, c'est ça. Et j'ai invité mes amis,
19: les dames de la médiathèque, ceux du centre, aussi ceux de la cantine et le maire.
20: Ma famille, toutes les maîtresses de l'école, les cantinières.
21: Je pense que les cantinières, c'est lui qui va leur plaire le manoir hanté.
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0: Il y aura plus de restaurants, un curry, une tarte chocolat coco, des gâteaux à la fraise. Il y aura 11 euros en plus, puisque je vais en fabriquer un. Il y aura aussi une autre école, puisque je vais m'occuper d'une école aussi. Je vais aussi m'occuper d'enfants, je vais aussi m'occuper d'être docteur, je vais m'occuper de tous les métiers. Les écoles, ce seront les classes en même temps, ce ne seront qu'une classe. Comme ça, il y aura plus d'écoles, plus de maîtresses, et donc ça sera encore mieux. Par exemple, qu'on y fasse des tableaux de Mortadelle, je le mets en peinture. C'est un rêve en fait. Mon rêve, c'est de mettre tous les métiers. Je vivrai en Angleterre, puisque j'ai un papy qui habite à l'Angleterre. Ça me donne envie d'y aller. Il peut que y avoir là-bas des bus à 2 étages. Je préférerais vivre seule dans une maison grande, une maison à un seul étage. Il y aura des fleurs roses, les roses et les bleus, et les roses blanches, les roses bleues. Je peindrai mes murs comme du chocolat. Genre. J'ai pas vraiment envie d'avoir d'enfants. De ce qu'elle m'a raconté, comment on enlevait les enfants du ventre. Du coup, j'ai pas envie. Ça me fait peur en fait. Dans ma maison, je mangerai par exemple des haricots verts, des pois chiches, des bonnes céréales par exemple. Je ressemblerais à presque comme maman, par exemple. Sauf avec les cheveux longs. Et je dépolluerais la planète. Du coup, je pense qu'il n'y aura plus de soucis. Moi, je pense qu'il y aura des tapis volants et des voitures volantes. Il sort et on a le temps de se mettre dessus. On lui dit à quel endroit on veut aller et on y va. Fiou ! Oui, mais je sais pas comment je vais le fabriquer. Il y aura des fusées. L'espace, elles seront réservées aux étoiles. Et les étoiles seront plus près de nous. On pourra toucher les étoiles.
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0: Moi, j'aimerais que quand je serai grande, premièrement, on mange moins de viande, on se rende plus compte que la planète est en danger. J'aimerais bien que dans le monde, quand je serai grande, eh ben, on se rende un peu plus compte de ce que la nature nous offre, quoi. Le panda géant, j'aimerais vraiment qu'il existe encore quand je serai grande, pour travailler avec lui. Toutes les voitures, sans exception, il y a des filtres pour... des filtres... je sais plus comment ça s'appelle, mais des filtres pour réduire les particules dans l'air, qu'il y ait moins de voitures et qu'on se déplace plus en vélo. J'aimerais bien aussi qu'il y ait plus de petits commerces. J'aimerais bien aussi que les vêtements ils soient en coton bio. J'aimerais bien avoir plus de liens avec ma famille. On se voyait un peu plus souvent, qu'on s'invite l'un les autres, qu'on essaye déjà d'avoir un peu plus de liens avec mes enfants quand je vais avoir des enfants. Et puis j'aimerais avoir mon premier travail, j'aimerais que ce soit zoologue au complexe à côté du zoo de la Flèche avec les otaries. Dans ma maison, et ben il y a plein d'animaux que chaque enfant quand il va avoir l'âge d'avoir son propre animal, il puisse choisir l'espèce qu'il lui plairait d'avoir, que ce soit du hamster au cheval. Moi, ça ne me dérangerait pas. Je mettrais des sous de côté pour leur acheter leur animal, pour qu'ils puissent vraiment avoir l'animal de leur rêve. Et j'aimerais bien que mes enfants ils soient inscrits en famille aussi. Et que du coup, les jours où j'aille aller. Les jours où j'aille au travail, ben, soit leur papa il est là pour les aider, soit ils savent que ben, de toute façon il y a les voisines à côté, il y a etc. qui restent une journée, qu'ils aient l'habitude de rester tout seuls. Et puis j'aimerais bien aussi pouvoir faire souvent des balades à cheval, avoir un grand potager, cultiver mes légumes pour avoir le moins de possible de. Pour avoir le moins possible à acheter, profite bien de la vie.
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0: L'amour et la joie.
1: Du coup, ça m'a fait penser
2: à l'amour et la joie.
3: Noir et blanc.
4: Vert.
5: C'est une photo.
6: Du gris.
7: Noir et blanc.
8: Marron.
9: La Moi, ça me fait penser au présent.
10: T'es méchant, t'es triste de ton présent.
11: En plein milieu, il y a les morayons.
12: Une photo.
13: Transformation.
14: On a pris des tableaux. Pour faire notre exposition sur les émotions, comme la tristesse, la colère, la honte, la joie, la peur et la surprise,
15: l'amour,
16: l'inquiétude,
17: l'ennui,
18: le dégoût,
19: vice-versa.
20: Parce que c'est un film pour les enfants et c'est les émotions.
21: C'est des émotions dans la tête d'une petite fille. Et c'est des personnages avec des émotions comme la colère, fait ça. Et voilà. C'est pour ça qu'on l'a appelé vice-versa.
22: Parce qu'il y a un tableau, on peut le retourner, donc il peut être dans les deux sens.
23: On a été à l'orthothèque de Caen.
24: C'est là où il y a beaucoup de tableaux et on peut emprunter des tableaux pendant un mois.
25: Et on a choisi deux tableaux chacun à peu près. Et il nous a posé des questions.
26: On était par terre, on disait nos tableaux, pour qu'on a pris, on expliquait aussi.
27: Il y a plus d'émotions négatives,
28: parce qu'il y a la guerre,
29: il y a la colère,
30: il y a la colère,
29: la colère,
30: tristesse,
29: la peur,
30: la honte.
31: Quand tu ressens la joie, bah t'es content, tu rigoles, tu fais des blagues. Et l'amour, bah, t'es content parce que tu joues avec une amie que t'aimes beaucoup.
32: Ouais, c'est cool.
31: Quand on a choisi les tableaux, parce que ça fait une émotion, bah, c'était pour l'exposition vice-versa. Alors j'ai pensé à les personnes comme ma famille et mes amis, c'est ça. Et j'ai invité mes amis,
33: les dames de la médiathèque, ceux du centre aussi et ceux de la cantine. Et le maire.
34: Ma famille, toutes les maîtresses de l'école, les cantinières. Je pense que les cantinières, c'est lui qui vont leur plaire le manoir hanté.
35: Ils vont être fiers de leurs enfants. D'avoir pareil comme si c'est nos parents, d'avoir vu leurs enfants s'amuser à présenter leurs tableaux.
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